0: 备忘录文本19号将在瑞士签署协议。伊朗媒体公布备忘录14.内容，称成果远大于承诺。乌克兰多地凌晨再遭空袭，基辅电力系统受损。
1: Le monde capitaliste n'est pas celui qu'il nous faut. Ça fonctionne pas. Ils auraient pu le faire ailleurs. Ça embête tout le monde et ça coûte beaucoup beaucoup d'argent. Franchement, cet argent il peut aller ailleurs.
0: 反七国集团示威席卷日内瓦，警民爆发冲突。

0: 直接接触。巴尼萨德尔与顾问艾哈迈德·萨拉马蒂安一起向联合国求助，要求召开安理会会议，他们希望促成一个公允的裁决，谴责美国在巴列维王朝时期对伊朗事务的干涉行为，同时促成人质获释。
1: Donc je suis parti aux Nations Unies avec cette mission que j'essaye de faire de la sorte que le Conseil de sécurité des Nations Unies se réunit avec l'ordre de jour de l'affaire des otages et que le responsable du ministère des Affaires étrangères iranien, M. Bani Sadr lui-même, il viendra sur place et on arrivera à la conclusion d'un accord. J'étais convaincu que c'était possible, c'était faisable.
2: وقتی قرار بود من به وزارت به شورای امنیت بروم برای حل مسئله آقای خمینی بیانیه صادر کرد که کسی از طرف ما ایران در شورای امنیت شرکت نمی کند اینه که من هم از وزارت خارجه سرپرستی وزارت خارجه استعفا کردم
1: le matin j'ai le 4h-5h du matin j'ai lu la dépêche concernant le fait qu'au ministre des Affaires étrangères ne venait pas, permettez-moi de vous dire que jusqu'au moment où j'ai pris l'avion et je suis sorti, je me cachais des diplomates des Nations Unies. Parce que j'avais honte.
0: 美方束手无策，只能眼睁睁地看着被扣人员的囚禁时日一天天增加，焦急等待着被困同胞的消息。与此同时，伊朗国内政坛人士更迭不断，权力在各个势力之间不断更迭。1979年11月下旬，萨德格·戈特布扎德被任命为新一任外交部长。他雄心勃勃，自认为与霍梅尼的亲密关系或许能够为解决人质危机争取一定的操作空间。他十分清楚不得与美方直接接触的禁令，于是委托了两位朋友代为联络美国当局。这两个人是法国律师克里斯蒂安·布尔盖和一名阿根廷商人。与此同时，美国总统吉米·卡特释放出了一个积极的信号，他劝说前国王巴列维离开美国，前往在美国势力范围之内的巴拿马继续治疗。代表伊朗的律师布尔盖着手启动引渡流程，然而巴拿马总统态度暧昧，两面周旋，他一边告知伊朗可以启动法律引渡程序，另一边又在暗中确保巴列维的人身安全。
1: Retardait depuis toujours avec Khomeini, il mettait Khomeini devant le fait accompli. C'était pas quelqu'un pour aller parler avant l'action avec Khomeini. Retardait faisait l'action et après il allait faire l'empaquetement.
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3: Actually, one of our problems was that we had no insight into the workings of the Iranian government.We had no way of influencing their decisions.
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4: Quelque chose de particulièrement impressionnant, c'est le fait que toute la batterie des modes de règlement qu'ils avaient envisagé a échoué.
0: 美国迫于压力，暗中谋划的军事解决方案已箭在弦上。